0: franchement.
1: Ah, moi je m'envoie, on va peut-être mettre back to base, une dégâts de ce point.

0: Non, ça, je...
1: Vas-y.
0: Oh, mais on peut faire quoi? C'est un festival, ça m'étonne.

0: Bon, bon, il faut pas compter alors. Je vais faire un nombre.
1: 145138, 145138.
0: Ok, bien, merci.

0: Oui.
1: Chose, enfin, vous en avez, vous êtes discuté avec vous, écoute.
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1: Tu as compris?